0: tennis, un tirage plutôt relevé pour Arthur Fils, le numéro 1 français, hérité d'un gros morceau pour son entrée en lice à l'US Open après le tirage au sort qui s'est déroulé hier à New York. Tout juste titré à Cincinnati, il affrontera Stefanos Tsitsipas, 53e mondial, d'entrée de jeu. Athlétisme, le Brésilien Alisson dos Santos a amélioré le record du monde du 400 mètres haies en 45 secondes 80 hier soir lors du meeting de Zurich en Suisse, comptant pour la Ligue de Diamants. Médaillé de bronze sur la distance aux Jeux Olympiques de Tokyo en 2021 et de Paris en 2024, dos Santos a amélioré de 14 centièmes de seconde le précédent record du Norvégien Karsten Valrom, qui remontait à la finale des JO 2021 à Tokyo. Basket, l'équipe de France portée par Victor Wembanyama, meilleur marqueur du match avec 22 points, a écrasé la Slovénie 92-67 hier soir à l'Accor Arena à l'occasion de son premier match du tour principal des qualifications à la Coupe du Monde 2027. Les Bleus, avec 6 victoires pour une défaite en tête du groupe L, ont l'occasion de valider quasiment leur qualification en cas de nouveau succès ce dimanche contre la Suède à Stockholm. C'est la fin de ce Flash Sport, une très bonne journée à notre écoute.
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1: Bonsoir. Le feu de Calenzana en Haute-Corse est fixé. Au total, le bilan officiel fait état de 64 hectares parcourus par les flammes. 7 maisons, 5 bungalows et une dizaine de véhicules ont été détruits. D'importants moyens et matériels restent engagés afin de traiter les points chauds et les lisières. Le ministre du Travail, Jean-Pierre Farandou, a annoncé que le revenu de solidarité active et l'allocation de solidarité aux personnes âgées seront indexés sur l'inflation. Dans le budget 2027, le projet de loi de finances et du budget de la sécurité sociale doit être présenté prochainement. En moins de deux semaines, 150 000 fidèles se sont inscrits pour assister aux célébrations du pape Léon XIV à Lourdes les 26 et 27 septembre 2026. Le sanctuaire sera plein, aucun accès ne sera autorisé sans le précieux sésame. Les secours toujours à pied d'œuvre pour tenter de retrouver des rescapés deux jours après la crue destructrice qui a ravagé le nord du Népal. Les sauveteurs ont déjà extirpé 547 corps au Népal, 5 en Chine. Près de 1400 personnes, dont des centaines de touristes et de pèlerins étrangers, sont toujours portées disparues. 93 000 personnes pourraient avoir été affectées par ces inondations meurtrières qui ont frappé, rappelons-le, mercredi, une région frontalière entre le Népal et le Tibet. Football, le tirage au sort de la Ligue Europa a livré son verdict. Rennes affrontera notamment la Juventus Turin et l'Olympiakos en phase de Ligue. L'OM sera également opposé au club grec, le Celtic Glasgow ou encore le Bayer Leverkusen. Lyon croisera également la route des Allemands, mais aussi celle de Crystal Palace. C'est la fin de ce flash, une bonne fin de journée à toutes et à tous.
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1: Bonjour, football Paris Saint-Germain, FC Barcelone, Arsenal, Real Madrid, Inter de Milan, Liverpool et Atlético Madrid, Bayern Munich figurent parmi les plus grosses affiches de la phase de Ligue de la Ligue des Champions. Selon le tirage au sort effectué hier à Monaco, 36 équipes vont disputer 8 matchs de Ligue, chacune pour espérer se hisser parmi les qualifiés pour les 8e de finale ou à défaut pour les barrages. Le PSG, tenant du titre, se déplacera aussi à Manchester City qui jouera à Barcelone. Le Bayern recevra Arsenal. Le Real accueillera l'Inter dans les autres grands rendez-vous d'ici la fin janvier. Faut toujours, il y aura bien un 7e club français en Coupe d'Europe cette saison. L'AS Monaco a validé en effet hier sa qualification pour la Ligue Conférence en remportant largement son match retour face au club polonais de Górnik Zabrze 4-1. Cyclisme, malgré une sortie de route, le Slovène Tadej Pogacar a remporté sa 3e victoire en 6 étapes sur le Tour d'Espagne à Castellón, près de Valence, affirmant un peu plus sa domination dans la Vuelta. Le quintuple vainqueur du Tour de France en quête d'une première victoire dans le Tour d'Espagne a battu au sprint l'Espagnol Enric Mas, seul coureur à avoir pu suivre une nouvelle accélération impressionnante de l'ogre slovène dans la dernière ascension du jour, le Puerto El Bartolo. Tennis, un tirage plutôt relevé pour Arthur Fils. Le numéro 1 français a hérité d'un gros morceau pour son entrée en lice à l'US Open après le tirage au sort qui s'est déroulé hier à New York. Tout juste titré à Cincinnati, il affrontera Stefanos Tsitsipas, 53e mondial d'entrée de jeu. Athlétisme, le Brésilien Alisson dos Santos a amélioré le record du monde du 400 mètres haies en 45 secondes 80 hier soir lors du meeting de Zurich en Suisse, comptant pour la Ligue de Diamants. Médaillé de bronze sur la distance aux Jeux Olympiques de Tokyo en 2021 et de Paris en 2024, Dos Santos a

0: aurait de 14 centièmes de seconde le précédent record du Norvégien Karsten Valrhom qui remontait à la finale des JO 2021 à Tokyo. Basket, l'équipe de France portée par Victor Wembanyama, meilleur marqueur du match avec 22 points, a écrasé la Slovénie 92-67 hier soir à l'Accor Arena à l'occasion de son premier match du tour principal des qualifications à la Coupe du Monde 2027. Les Bleus, avec 6 victoires pour une défaite en tête du groupe L, ont l'occasion de valider quasiment leur qualification en cas de nouveau succès ce dimanche contre la Suède à Stockholm. C'est la fin de ce Flash Sport, une très bonne journée à notre écoute.
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1: Bonsoir, le feu de Calenzana en Haute-Corse est fixé. Au total, le bilan officiel fait état de 64 hectares parcourus par les flammes. 7 maisons, 5 bungalows et une dizaine de véhicules ont été détruits. D'importants moyens et matériels restent engagés afin de traiter les points chauds et les lisières. Le ministre du Travail, Jean-Pierre Farandou, a annoncé que le revenu de solidarité active et l'allocation de solidarité aux personnes âgées seront indexés sur l'inflation. Dans le budget 2027, le projet de loi de finances et du budget de la sécurité sociale doit être présenté prochainement. En moins de deux semaines, 150 000 fidèles se sont inscrits pour assister aux célébrations du pape Léon XIV à Lourdes les 26 et 27 septembre 2026. Le sanctuaire sera plein, aucun accès ne sera autorisé sans le précieux sésame. Les secours toujours à pied d'œuvre pour tenter de retrouver des rescapés deux jours après la crue destructrice qui a ravagé le nord du Népal. Les sauveteurs ont déjà extirpé 547 corps au Népal, 5 en Chine. Près de 1400 personnes, dont des centaines de touristes et de pèlerins étrangers, sont toujours portées disparues. 93 000 personnes pourraient avoir été affectées par ces inondations meurtrières qui ont frappé, rappelons-le, mercredi, une région frontalière entre le Népal et le Tibet. Football, le tirage au sort de la Ligue Europa a livré son verdict. Rennes affrontera notamment la Juventus Turin et l'Olympiakos en phase de Ligue. L'OM sera également opposé au club grec, le Celtic Glasgow ou encore le Bayer Leverkusen. Lyon croisera également la route des Allemands, mais aussi celle de Crystal Palace. C'est la fin de ce flash, une bonne fin de journée à toutes et à tous.
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1: Bonjour, football Paris Saint-Germain, FC Barcelone, Arsenal, Real Madrid, Inter de Milan, Liverpool et Atlético Madrid, Bayern Munich figurent parmi les plus grosses affiches de la phase de ligue de la Ligue des Champions. Selon le tirage au sort effectué hier à Monaco, 36 équipes vont disputer 8 matchs de Ligue chacune pour espérer se hisser parmi les qualifiés pour les 8e de finale ou à défaut pour les barrages. Le PSG tenant du titre se déplacera aussi à Manchester City qui jouera à Barcelone, le Bayern recevra Arsenal, le Real accueillera l'Inter dans les autres grands rendez-vous d'ici la fin janvier. Toujours, il y aura bien un 7e club français en Coupe d'Europe cette saison. L'AS Monaco a validé en effet hier sa qualification pour la Ligue Conférence en remportant largement son match retour face au club polonais de Górnik Zabrze 4-1. Cyclisme, malgré une sortie de route, le Slovène Tadej Pogacar a remporté sa 3e victoire en 6 étapes sur le Tour d'Espagne à Castellón, près de Valence, affirmant un peu plus sa domination dans la Vuelta. Le quintuple vainqueur du Tour de France en quête d'une première victoire dans le Tour d'Espagne a battu au sprint l'Espagnol Enric Mas, seul coureur à avoir pu suivre une nouvelle accélération impressionnante de l'ogre slovène dans la dernière ascension du jour, le Puerto El Bartolo. Tennis, un tirage plutôt relevé pour Arthur Fils, le numéro 1 français a hérité d'un gros morceau pour son entrée en lice à l'US Open après le tirage au sort qui s'est déroulé hier à New York. Tout juste titré à Cincinnati, il affrontera Stefanos Tsitsipas, 53e mondial d'entrée de jeu. Athlétisme, le Brésilien Alisson dos Santos a amélioré le record du monde du 400 mètres haies en 45 secondes 80 hier soir lors du meeting de Zurich en Suisse, comptant pour la Ligue de Diamants. Médaillé de bronze sur la distance aux Jeux Olympiques de Tokyo en 2021 et de Paris en 2024, Dos Santos a amélioré de 14 centièmes de seconde le précédent record du Norvégien Karsten Valrom qui remontait à la finale des JO 2021 à Tokyo. Basket, l'équipe de France portée par Victor Wembanyama, meilleur marqueur du match avec 22 points, a écrasé la Slovénie 92-67 hier soir à l'Accor Arena à l'occasion de son premier match du tour principal des qualifications à la Coupe du Monde 2027. Les Bleus, avec 6 victoires pour une défaite en tête du groupe L, ont l'occasion de valider quasiment leur qualification en cas de nouveau succès ce dimanche contre la Suède à Stockholm. C'est la fin de ce Flash Sport, une très bonne journée à notre écoute.

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1: Bonsoir. Le feu de Calenzana en Haute-Corse est fixé. Au total, le bilan officiel fait état de 64 hectares parcourus par les flammes. 7 maisons, 5 bungalows et une dizaine de véhicules ont été détruits. D'importants moyens et matériels restent engagés afin

de traiter les points chauds et les lisières. Le ministre du Travail, Jean-Pierre Farandou, a annoncé que le revenu de solidarité active et l'allocation de solidarité aux personnes âgées seront indexés sur l'inflation. Dans le budget 2027, le projet de loi de finances et du budget de la sécurité sociale doit être présenté prochainement. En moins de deux semaines, 150 000 fidèles se sont inscrits pour assister aux célébrations du pape Léon XIV à Lourdes les 26 et 27 septembre 2026. Le sanctuaire sera plein, aucun accès ne sera autorisé sans le précieux sésame. Les secours toujours à pied d'œuvre pour tenter de retrouver des rescapés deux jours après la crue destructrice qui a ravagé le nord du Népal. Les sauveteurs ont déjà extirpé 547 corps au Népal, 5 en Chine. Près de 1400 personnes, dont des centaines de touristes et de pèlerins étrangers, sont toujours portées disparues. 93 000 personnes pourraient avoir été affectées par ces inondations meurtrières qui ont frappé, rappelons-le, mercredi, une région frontalière entre le Népal et le Tibet. Football, le tirage au sort de la Ligue Europa a livré son verdict. Rennes affrontera notamment la Juventus Turin et l'Olympiakos en phase de Ligue. L'OM sera également opposé au club grec, le Celtic Glasgow ou encore le Bayer Leverkusen. Lyon croisera également la route des Allemands, mais aussi celle de Crystal Palace. C'est la fin de ce flash, une bonne fin de journée à toutes et à tous.

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3: Bonjour, football Paris Saint-Germain, FC Barcelone, Arsenal, Real Madrid, Inter de Milan, Liverpool et Atlético Madrid, Bayern Munich figurent parmi les plus grosses affiches de la phase de ligue de la Ligue des Champions. Selon le tirage au sort effectué hier à Monaco, 36 équipes vont disputer 8 matchs de ligue, chacune pour espérer se hisser parmi les qualifiés pour les 8e de finale ou à défaut pour les barrages. Le PSG, tenant du titre, se déplacera aussi à Manchester City qui jouera à Barcelone. Le Bayern recevra Arsenal. Le Real accueillera l'Inter dans les autres grands rendez-vous d'ici la fin janvier. Faut toujours, il y aura bien un 7e club français en Coupe d'Europe cette saison. L'AS Monaco a validé en effet hier sa qualification pour la Ligue Conférence en remportant largement son match retour face au club polonais de Górnik Zabrze 4-1. Cyclisme, malgré une sortie de route, le Slovène Tadej Pogacar a remporté sa 3e victoire en 6 étapes sur le Tour d'Espagne à Castellón, près de Valence, affirmant un peu plus sa domination dans la Vuelta. Le quintuple vainqueur du Tour de France en quête d'une première victoire dans le Tour d'Espagne a battu au sprint l'Espagnol Enric Mas, seul coureur à avoir pu suivre une nouvelle accélération impressionnante de l'ogre slovène dans la dernière ascension du jour, le Puerto El Bartolo. Tennis, un tirage plutôt relevé pour Arthur Fils. Le numéro 1 français a hérité d'un gros morceau pour son entrée en lice à l'US Open après le tirage au sort qui s'est déroulé hier à New York. Tout juste titré à Cincinnati, il affrontera Stefanos Tsitsipas, 53e mondial, d'entrée de jeu. Athlétisme, le Brésilien Alisson dos Santos a amélioré le record du monde du 400 mètres haies en 45 secondes 80 hier soir lors du meeting de Zurich en Suisse, comptant pour la Ligue de Diamants. Médaillé de bronze sur la distance aux Jeux Olympiques de Tokyo en 2021 et de Paris en 2024, Dos Santos a amélioré de 14 centièmes de seconde le précédent record du Norvégien Karsten Valrhom qui remontait à la finale des JO 2021 à Tokyo. Basket, l'équipe de France portée par Victor Wembanyama, meilleur marqueur du match avec 22 points, a écrasé la Slovénie 92-67 hier soir à l'Accor Arena à l'occasion de son premier match du tour principal des qualifications à la Coupe du Monde 2027. Les Bleus, avec 6 victoires pour une défaite en tête du groupe L, ont l'occasion de valider quasiment leur qualification en cas de nouveau succès ce dimanche contre la Suède à Stockholm. C'est la fin de ce Flash Sport, une très bonne journée à notre écoute.
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1: Bonjour, le Quai d'Orsay confirme que 4 Français sont portés disparus après la crue destructrice qui a fait près de 600 morts et 2500 disparus au Népal et en Chine. L'ambassade de France à Katmandou est en lien avec les autorités locales pour tenter de les retrouver. Les sapeurs-pompiers professionnels ont annoncé un préavis de grève du 8 septembre au 20 octobre, une mobilisation pour réclamer davantage de moyens après un été marqué par plusieurs incendies d'ampleur. Les applications numériques de l'éducation nationale visées par une cyberattaque cet été sont aujourd'hui accessibles normalement, sauf à Toulouse et Nantes. C'est ce que déclare le ministère de l'éducation nationale. Des outils numériques sont toujours suspendus à titre préventif dans ces deux zones. La garde à vue du conducteur suspecté d'avoir foncé sur des piétons devant la gare de Caen mercredi a été levée hier soir.

Il a été présenté à deux juges d'instruction en charge du dossier qui l'ont mis en examen. Une information judiciaire a été ouverte des chefs d'assassinat et tentative d'assassinat. Un homme est mort et trois personnes ont été blessées vendredi lors d'une tentative de traversée clandestine de la Manche. Le parquet de Boulogne-sur-Mer dans le Pas-de-Calais a ouvert une enquête. Avec ce nouveau décès, au moins 16 personnes sont décédées lors de tentatives de traversée depuis le début de l'année. Depuis le 1er janvier, 16 391 personnes ont rejoint clandestinement la Grande-Bretagne par la mer, selon les chiffres officiels des autorités britanniques. Enfin, la star québécoise Céline Dion est arrivée à Paris hier à deux semaines du coup d'envoi d'une série de concerts suscitant un engouement mondial. Elle a salué une centaine de fans qui se patientaient devant le Royal Monceau. C'est la fin de ce flash, une très bonne journée à notre écoute.

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3: Bonjour au football, un choc LOSC PSG pour le premier match de la deuxième journée de Ligue 1. Hier soir, mené 2-0, le Paris Saint-Germain a finalement arraché un nul dans les arrêts de jeu à Lille, 2-2. Les Parisiens ont réussi l'exploit de recoller au score en à peine 3 minutes. Ligue 2 accrochée par Boulogne-sur-Mer hier soir, 0-0. Montpellier a raté l'occasion de passer leader avant le match de Saint-Etienne lundi. Rodez, dans le même temps, a arraché le nul à domicile face à Pau, 2-0. Foot toujours, le tirage au sort de la Ligue Europa a livré son verdict. Rennes affrontera notamment la Juventus Turin et l'Olympiakos en phase de Ligue. L'OM sera également opposé au club grec, le Celtic Glasgow ou encore le Bayer Leverkusen. Lyon croisera également la route des Allemands mais aussi celle de Crystal Palace. Tennis contrainte à l'abandon lundi dernier au WTA 125 de Philadelphie en raison d'une blessure à la cheville. La Française Louise Boisson assure cependant que tout va bien sur l'aspect physique avant son entrée en lice dimanche à l'US Open. La demi-finaliste surprise de l'édition 2025 de Roland-Garros a jeté l'éponge au premier tour de ce tournoi du circuit secondaire après avoir perdu le premier set contre l'américaine Capucine Geoffrey, 847e mondiale. Basket, le champion de France, Monaco, risque fortement de ne plus évoluer en Betclic Elite, la faute à des finances légères. Sans pitié, malgré l'arrivée d'un investisseur en principauté, le comité national olympique et sportif français a recommandé le maintien des sanctions prononcées par la DNCG. Cyclisme, le Norvégien Andreas Leknessund a enlevé la 7e étape de la Vuelta hier, mettant du baume au cœur des Norvégiens en deuil après la mort du roi Harald V. Son compatriote et coéquipier Tobias Johansen s'est emparé de la 2e place au classement général. Tadej Pogacar reste leader avec près de 4 minutes d'avance sur son dauphin Henrik Maas. Primoz Roglic figure une minute plus loin en 3e position. A noter que le premier français Clément Berthet est 12e à 11-21 du maillot rouge. C'est la fin de ce Flash Sport, une très bonne journée à toutes et à tous.
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1: Bonjour, le Quai d'Orsay confirme que 4 Français sont portés disparus après la crue destructrice qui a fait près de 600 morts et 2500 disparus au Népal et en Chine. L'ambassade de France à Katmandou est en lien avec les autorités locales pour tenter de les retrouver. Les sapeurs-pompiers professionnels ont annoncé un préavis de grève du 8 septembre au 20 octobre, une mobilisation pour réclamer davantage de moyens après un été marqué par plusieurs incendies d'ampleur. Les applications numériques de l'éducation nationale visées par une cyberattaque cet été sont aujourd'hui accessibles normalement, sauf à Toulouse et Nantes. C'est ce que déclare le ministère de l'éducation nationale. Des outils numériques sont toujours suspendus à titre préventif dans ces deux zones. La garde à vue du conducteur suspecté d'avoir foncé sur des piétons devant la gare de Caen mercredi a été levée hier soir. Il a été présenté à 2 juges d'instruction en charge du dossier qui l'ont mis en examen. Une information judiciaire a été ouverte des chefs d'assassinat et tentative d'assassinat. Un homme est mort et 3 personnes ont été blessées vendredi lors d'une tentative de traversée clandestine de la Manche. Le parquet de Boulogne-sur-Mer dans le Pas-de-Calais a ouvert une enquête. Avec ce nouveau décès, au moins 16 personnes sont décédées lors de tentatives de traversée depuis le début de l'année. Depuis le 1er janvier, 16 391 personnes ont rejoint clandestinement la Grande-Bretagne par la mer, selon les chiffres officiels des autorités britanniques. Enfin, la star québécoise

0: Céline Dion est arrivée à Paris hier à 2 semaines du coup d'envoi d'une série de concerts suscitant un engouement mondial. Elle a salué une centaine de fans qui se patientaient devant le Royal Monceau. C'est la fin de ce flash, une très bonne journée à notre écoute.
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3: Bonjour au football, un choc LOSC PSG pour le premier match de la deuxième journée de Ligue 1. Hier soir, mené 2-0, le Paris Saint-Germain a finalement arraché un nul dans les arrêts de jeu à Lille, 2 buts partout. Les Parisiens ont réussi l'exploit de recoller au score en à peine 3 minutes. Ligue 2 accrochée par Boulogne-sur-Mer hier soir, 0 partout. Montpellier a raté l'occasion de passer leader avant le match de Saint-Etienne lundi. Rodez, dans le même temps, a arraché le nul à domicile face à Pau, 2 buts partout. Foot toujours, le tirage au sort de la Ligue Europa a livré son verdict. Rennes affrontera notamment la Juventus Turin et l'Olympiakos en phase de Ligue. L'OM sera également opposé au club grec, le Celtic Glasgow ou encore le Bayer Leverkusen. Lyon croisera également la route des Allemands mais aussi celle de Crystal Palace. Tennis, contrainte à l'abandon lundi dernier au WTA 125 de Philadelphie en raison d'une blessure à la cheville. La Française Louise Boisson assure cependant que tout va bien sur l'aspect physique avant son entrée en lice dimanche à l'US Open. La demi-finaliste surprise de l'édition 2025 de Roland-Garros a jeté l'éponge au premier tour de ce tournoi du circuit secondaire après avoir perdu le premier set contre l'américaine Capucine Geoffrey, 847e mondiale. Basket, le champion de France, Monaco, risque fortement de ne plus évoluer en Betclic Elite, la faute à des finances légères. Sans pitié, malgré l'arrivée d'un investisseur en principauté, le comité national olympique et sportif français a recommandé le maintien des sanctions prononcées par la DNCG. Cyclisme, le Norvégien Andreas Leknessund a enlevé la 7e étape de la Vuelta hier, mettant du baume au cœur des Norvégiens en deuil après la mort du roi Harald V. Son compatriote et coéquipier Tobias Johansen s'est emparé de la 2e place. Au classement général, Tadej Pogacar reste leader avec près de 4 minutes d'avance sur son dauphin Henrik Maas. Primoz Roglic figure une minute plus loin en 3e position. A noter que le premier français Clément Berthet est 12e à 11-21 du maillot rouge. C'est la fin de ce Flash Sport, une très bonne journée à toutes et à tous.
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8: Bonjour à tous. L'horoscope de ce samedi. On débute avec les béliers. Vous

0: Attirez tous les regards, les béliers. C'est le bon jour pour vous faire remarquer ou dire ce que vous pensez. Les taureaux, vous êtes là pour les autres, comme toujours. Quelqu'un pourrait bien vous le rendre aujourd'hui. Les gémeaux, vous mettez un peu trop la pression, ralentissez avant de craquer. Les cancers, pour ce samedi, vous partez dans tous les sens, essayez de rester concentré. Les lions, vous voulez briller aujourd'hui, patience, votre tour viendra. Les vierges, vous brillez aujourd'hui, tout vous réussit, les gens vous écoutent, vous êtes au top. Les balances, vous dégagez une belle énergie, les gens aiment passer du temps avec vous. Les scorpions, un moment romantique vous attend, ouvrez votre cœur, ça peut faire du bien. Sagittaire, vous restez mystérieux et c'est ce qui plaît. On aime votre façon d'être. Les Capricornes, pour ce samedi, rien ne vous attend. Aujourd'hui, vous êtes zen et vous passez une superbe journée. Verseau, un petit défi arrive et vous allez l'adorer. Ça va booster votre samedi. Les Poissons, pour terminer, vous profitez des petits plaisirs tout simples. Une journée calme et très agréable. Avec tout ça, très belle journée. Bon samedi.
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1: Bonjour, le Quai d'Orsay confirme que 4 Français sont portés disparus après la crue destructrice qui a fait près de 600 morts et 2500 disparus au Népal et en Chine. L'ambassade de France à Katmandou est en lien avec les autorités locales pour tenter de les retrouver. Les sapeurs-pompiers professionnels ont annoncé un préavis de grève du 8 septembre au 20 octobre, une mobilisation pour réclamer davantage de moyens après un été marqué par plusieurs incendies d'ampleur. Les applications numériques de l'éducation nationale visées par une cyberattaque cet été sont aujourd'hui accessibles normalement, sauf à Toulouse et Nantes. C'est ce que déclare le ministère de l'éducation nationale. Des outils numériques sont toujours suspendus à titre préventif dans ces deux zones. La garde à vue du conducteur suspecté d'avoir foncé sur des piétons devant la gare de Caen mercredi a été levée hier soir. Il a été présenté à 2 juges d'instruction en charge du dossier qui l'ont mis en examen. Une information judiciaire a été ouverte des chefs d'assassinat et tentative d'assassinat. Un homme est mort et 3 personnes ont été blessées vendredi lors d'une tentative de traversée clandestine de la Manche. Le parquet de Boulogne-sur-Mer dans le Pas-de-Calais a ouvert une enquête. Avec ce nouveau décès, au moins 16 personnes sont décédées lors de tentatives de traversée depuis le début de l'année. Depuis le 1er janvier, 16 391 personnes ont rejoint clandestinement la Grande-Bretagne par la mer, selon les chiffres officiels des autorités britanniques. Enfin, la star québécoise Céline Dion est arrivée à Paris hier à 2 semaines du coup d'envoi d'une série de concerts suscitant un engouement mondial. Elle a salué une centaine de fans qui se patientaient devant le Royal Monceau. C'est la fin de ce flash, une très bonne journée à notre écoute.
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4: Bonjour au football, un choc LOSC PSG pour le premier match de la deuxième journée de Ligue 1. Hier soir, mené 2-0, le Paris Saint-Germain a finalement arraché un nul dans les arrêts de jeu à Lille, 2 buts partout. Les Parisiens ont réussi l'exploit de recoller au score en à peine 3 minutes. Ligue 2 accrochée par Boulogne-sur-Mer hier soir, 0 partout. Montpellier a raté l'occasion de passer leader avant le match de Saint-Etienne lundi. Rodez, dans le même temps, a arraché le nul à domicile face à Pau, 2 buts partout. Foot toujours, le tirage au sort de la Ligue Europa a livré son verdict. Rennes affrontera notamment la Juventus Turin et l'Olympiakos en phase de Ligue. L'OM sera également opposé au club grec, le Celtic Glasgow ou encore le Bayer Leverkusen. Lyon croisera également la route des Allemands mais aussi celle de Crystal Palace. Tennis contrainte à l'abandon lundi dernier au WTA 125 de Philadelphie en raison d'une blessure à la cheville. La Française Louise Boisson assure cependant que tout va bien sur l'aspect physique avant son entrée en lice dimanche à l'US Open. La demi-finaliste surprise de l'édition 2025 de Roland-Garros a jeté l'éponge au premier tour de ce tournoi du circuit secondaire après avoir perdu le premier set contre l'américaine Capucine Geoffrey, 847e mondiale. Basket, le champion de France Monaco risque fortement de ne plus évoluer en Betclic Elite, la faute à des finances légères. Sans pitié malgré l'arrivée d'un investisseur en principauté, le comité national olympique et sportif français a recommandé le maintien des sanctions prononcées par la DNCG. Cyclisme, le Norvégien Andreas Leknessund a enlevé la 7e étape de la Vuelta hier, mettant du baume au cœur des Norvégiens en deuil après la mort du roi Harald V. Son compatriote et coéquipier Tobias Johansen s'est emparé de la 2e place. Au classement général, Tadej Pogacar reste leader avec près de 4 minutes d'avance sur son dauphin Henrik Maas. Primoz Roglic figure 1 minute plus loin en 3e position. A noter que le premier français Clément Berthet est 12e à 11-21 du maillot rouge. C'est la fin de ce Flash Sport, une très bonne journée à toutes et à tous.
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8: Bonjour à tous, l'horoscope de ce samedi, on débute avec les béliers. Vous attirez tous les regards, les béliers. C'est le bon jour pour vous faire remarquer ou dire ce que vous pensez. Les taureaux, vous êtes là pour les autres, comme toujours. Quelqu'un pourrait bien vous le rendre aujourd'hui. Les gémeaux, vous mettez un peu trop la pression, ralentissez avant de craquer. Les cancers, pour ce samedi, vous partez dans tous les sens, essayez de rester concentré. Les lions, vous voulez briller aujourd'hui, patience, votre tour viendra. Les vierges, vous brillez aujourd'hui, tout vous réussit, les gens vous écoutent, vous êtes au top. Les balances, vous dégagez une belle énergie, les gens aiment passer du temps avec vous. Les scorpions, un moment romantique vous attend, ouvrez votre cœur, ça peut faire du bien. Sagittaire, vous restez mystérieux et c'est ce qui plaît. On aime votre façon d'être. Les Capricornes, pour ce samedi, rien ne vous attend. Aujourd'hui, vous êtes zen et vous passez une superbe journée. Verseau, un petit défi arrive et vous allez l'adorer. Ça va booster votre samedi. Les Poissons, pour terminer, vous profitez des petits plaisirs

0: tout simple. Une journée calme et très agréable. Avec tout ça, très belle journée. Bon samedi.
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1: Bonjour, le Quai d'Orsay confirme que 4 Français sont portés disparus après la crue destructrice qui a fait près de 600 morts et 2500 disparus au Népal et en Chine. L'ambassade de France à Katmandou est en lien avec les autorités locales pour tenter de les retrouver. Les sapeurs-pompiers professionnels ont annoncé un préavis de grève du 8 septembre au 20 octobre, une mobilisation pour réclamer davantage de moyens après un été marqué par plusieurs incendies d'ampleur. Les applications numériques de l'éducation nationale visées par une cyberattaque cet été sont aujourd'hui accessibles normalement, sauf à Toulouse et Nantes. C'est ce que déclare le ministère de l'éducation nationale. Des outils numériques sont toujours suspendus à titre préventif dans ces deux zones. La garde à vue du conducteur suspecté d'avoir foncé sur des piétons devant la gare de Caen mercredi a été levée hier soir. Il a été présenté à 2 juges d'instruction en charge du dossier qui l'ont mis en examen. Une information judiciaire a été ouverte des chefs d'assassinat et tentative d'assassinat. Un homme est mort et 3 personnes ont été blessées vendredi lors d'une tentative de traversée clandestine de la Manche. Le parquet de Boulogne-sur-Mer dans le Pas-de-Calais a ouvert une enquête. Avec ce nouveau décès, au moins 16 personnes sont décédées lors de tentatives de traversée depuis le début de l'année. Depuis le 1er janvier, 16 391 personnes ont rejoint clandestinement la Grande-Bretagne par la mer, selon les chiffres officiels des autorités britanniques. Enfin, la star québécoise Céline Dion est arrivée à Paris hier à 2 semaines du coup d'envoi d'une série de concerts suscitant un engouement mondial. Elle a salué une centaine de fans qui se patientaient devant le Royal Monceau. C'est la fin de ce flash, une très bonne journée à notre écoute.
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2: Bonjour au football, un choc LOSC PSG pour le premier match de la deuxième journée de Ligue 1. Hier soir, mené 2-0, le Paris Saint-Germain a finalement arraché un nul dans les arrêts de jeu à Lille, 2-2. Les Parisiens ont réussi l'exploit de recoller au score en à peine 3 minutes. Ligue 2 accrochée par Boulogne-sur-Mer hier soir, 0-0. Montpellier a raté l'occasion de passer leader avant le match de Saint-Etienne lundi. Rodez, dans le même temps, a arraché le nul à domicile face à Pau, 2-0. Foot toujours, le tirage au sort de la Ligue Europa a livré son verdict. Rennes affrontera notamment la Juventus Turin et l'Olympiakos en phase de Ligue. L'OM sera également opposé au club grec, le Celtic Glasgow ou encore le Bayer Leverkusen. Lyon croisera également la route des Allemands, mais aussi celle de Crystal Palace. Tennis contrainte à l'abandon lundi dernier au WTA 125 de Philadelphie en raison d'une blessure à la cheville. La Française Louise Boisson assure cependant que tout va bien sur l'aspect physique avant son entrée en lice dimanche à l'US Open. La demi-finaliste surprise de l'édition 2025 de Roland-Garros a jeté l'éponge au premier tour de ce tournoi du circuit secondaire après avoir perdu le premier set contre l'américaine Capucine Geoffrey, 847e mondiale. Basket, le champion de France, Monaco, risque fortement de ne plus évoluer en Betclic Elite, la faute à des finances légères. Sans pitié, malgré l'arrivée d'un investisseur en principauté, le comité national olympique et sportif français a recommandé le maintien des sanctions prononcées par la DNCG. Cyclisme, le Norvégien Andreas Leknessund a enlevé la 7e étape de la Vuelta hier, mettant du baume au cœur des Norvégiens en deuil après la mort du roi Harald V. Son compatriote et coéquipier Tobias Johansen s'est emparé de la 2e place au classement général. Tadej Pogacar reste leader avec près de 4 minutes d'avance sur son dauphin Henrik Maas. Primoz Roglic figure une minute plus loin en 3e position. A noter que le premier français Clément Berthet est 12e à 11-21 du maillot rouge. C'est la fin de ce Flash Sport, une très bonne journée à toutes et à tous.
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18: Bonjour à tous, l'horoscope de ce samedi, on débute avec les béliers. Vous attirez tous les regards, les béliers. C'est le bon jour pour vous faire remarquer ou dire ce que vous pensez. Les taureaux, vous êtes là pour les autres, comme toujours. Quelqu'un pourrait bien vous le rendre aujourd'hui. Les gémeaux, vous mettez un peu trop la pression, ralentissez avant de craquer. Les cancers, pour ce samedi, vous partez dans tous les sens, essayez de rester concentré. Les lions, vous voulez briller aujourd'hui, patience, votre tour viendra. Les vierges, vous brillez aujourd'hui, tout vous réussit, les gens vous écoutent, vous êtes au top. Les balances, vous dégagez une belle énergie, les gens aiment passer du temps avec vous. Les scorpions, un moment romantique vous attend. Ouvrez votre cœur, ça peut faire du bien. Sagittaire, vous restez mystérieux et c'est ce qui plaît. On aime votre façon d'être. Les Capricornes, pour ce samedi, rien ne vous attend. Aujourd'hui, vous êtes zen et vous passez

0: une superbe journée. Verseau, un petit défi arrive et vous allez l'adorer. Ça va booster votre samedi. Les poissons, pour terminer, vous profitez des petits plaisirs tout simples. Une journée calme et très agréable. Avec tout ça, très belle journée. Bon samedi.
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3: Bonjour à tous, l'horoscope de ce samedi, on débute avec les béliers. Vous attirez tous les regards, les béliers. C'est le bon jour pour vous faire remarquer ou dire ce que vous pensez. Les taureaux, vous êtes là pour les autres, comme toujours. Quelqu'un pourrait bien vous le rendre aujourd'hui. Les gémeaux, vous mettez un peu trop la pression, ralentissez avant de craquer. Les cancers pour ce samedi, vous partez dans tous les sens, essayez de rester concentré. Les lions, vous voulez briller aujourd'hui, patience, votre tour viendra. Les vierges, vous brillez aujourd'hui, tout vous réussit, les gens vous écoutent, vous êtes au top. Les balances, vous dégagez une belle énergie, les gens aiment passer du temps avec vous. Les scorpions, un moment romantique vous attend, ouvrez votre cœur, ça peut faire du bien. Sagittaire, vous restez mystérieux et c'est ce qui plaît. On aime votre façon d'être. Les Capricornes, pour ce samedi, rien ne vous attend. Aujourd'hui, vous êtes zen et vous passez une superbe journée. Verseau, un petit défi arrive et vous allez l'adorer. Ça va booster votre samedi. Les Poissons, pour terminer, vous profitez des petits plaisirs tout simples. Une journée calme et très agréable. Avec tout ça, très belle journée. Bon samedi.
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1: Bienvenue dans ce Radio Weekend qui, pour le coup, est un Radio Weekend de rentrée. Et oui, il fallait bien que tout cela s'arrête. Bon courage à celles et ceux qui vont reprendre le chemin de l'école. Nous aurons, pour ceux qui connaissent le rendez-vous, nos incontournables, nos nouveautés, nos anniversaires. Et puis, restez bien jusqu'à la fin, parce que nous allons faire une plongée dans les années 80. Et oui, les années 80, qui étaient là, qui arrivent dans les années 80. Nous saurons tout à la fin de ce rendez-vous.
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1: Les incontournables pour commencer avec le premier, c'est une chanson bien française. Voici une des plus belles chansons françaises, c'est Jean Ferrat.
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0: Uptown Girl Billy Joel qui nous mène aux anniversaires.
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0: Le premier anniversaire, elle avait 79 ans. Donc, le 27 août 2017, Mireille Darc, comédienne bien sûr, et de temps en temps chanteuse. Il n'avait pas

Mireille d'Arc, chanteuse. Une pensée pour Michael Jackson, né le 29 août 1958. Alors laissons de côté les histoires de vie privée pour ne retenir que l'histoire du chanteur, disons révolutionnaire.

Michael Jackson, bien sûr. Depuis plus de 20 ans, Vincent Delerme fait son petit bonhomme de chemin. Il est né le 31 août 1976 à Évreux. Nous évoquions Mireille Darc

0: Il y a un instant, eh bien là, c'est Fanny Ardant qui a inspiré Vincent Delerme.
1: On écoute du chant grégorien, elle parle à peine et moi je dis rien. 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

Vincent Delerme. Elle a un peu disparu, elle se fait discrète. Elle est née le 1er septembre 1971. De qui s'agit-il? Eh bien, il s'agit de l'âme. On l'appelle chanteuse R&B, mais elle sait faire aussi autre chose.

l'âme avec cette belle chanson. Le 1er septembre, nous avons aussi notre anniversaire Bee Gees. Ils étaient trois frères, Maurice, Robin et Barry. Il n'en reste hélas qu'un seul, c'est Barry. Il est né le 1er septembre 1946,

0: Beyoncé, bon anniversaire. C'était le dernier anniversaire de notre période.
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0: Il ne vous a pas échappé que les frères d'Oasis s'étaient réconciliés, mais pour l'instant, pas de rendez-vous en France.

Oasis. Nous étions un peu passés à côté de Danny Briand. Eh bien, nous allons nous rattraper. Danny Briand nous a fait un titre que je trouve assez étonnant, que beaucoup de monde trouve assez étonnant. Et puis, il y a aussi le clip à découvrir.

le dernier Danny Briand, je voudrais bien rester toujours fidèle. Coldplay a également dévoilé d'autres extraits d'un album, notamment le cas de We Pray. Écoutez bien, c'est intéressant et ils sont nombreux d'ailleurs.

Coldplay, accompagné de Little Smith, de Burna Boy, d'Elenia et de Tini, ils s'y sont mis à plusieurs. Fred Kerato est un saxophoniste soliste connu sous le nom de Crazy Sax. Il est producteur de spectacles aussi et il revisite un tube légendaire, Chérie je t'aime, chérie je t'adore. C'était immortalisé déjà dans les années 60 par Bob Azam, Dalida et Dario Moreno. Voici la version.

Chérie, je t'aime, chérie, je t'adore. Un peu de vinyle vous ferait plaisir, il n'y a qu'à demander. 12 x 5 se prononce 12 by 5. C'est le deuxième album américain des Stones, les Rolling Stones, édité en 33 tours en 1964. Et là, le vinyle arrive pour les connaisseurs. Baby.

Les Stones en vinyle, encore du vinyle, mais là c'est du vinyle allemand. Nous le disons régulièrement, c'est assez rare que les Allemands dépassent leurs frontières. Eh bien c'est le cas de Nena. Voici un double vinyle rouge.

0: Nena et ses 99 ballons, c'est du vinyle également.
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0: Il est souvent intéressant de prendre un peu de recul musical. Qu'écoutions-nous il y a 40 ans ? Les années 80, et précisément août 84. Certains sont toujours là, d'autres n'y sont plus, et c'est le cas de France Gall.

France Gall en 1984. 1984 aussi, c'était les débuts de Patrick Bruel. C'est la première fois qu'on a commencé à parler de Patrick Bruel.

0: Patrick Bruel à ses tout débuts. C'est hélas la fin, nous nous quittons avec Henri Mancini. Bon week-end si possible.
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1: Bonjour, les sapeurs-pompiers professionnels ont annoncé un préavis de grève du 8 septembre au 20 octobre, une mobilisation pour réclamer davantage de moyens après un été marqué par plusieurs incendies d'ampleur. Les applications numériques de l'éducation nationale visées par une cyberattaque cet été sont aujourd'hui accessibles normalement, sauf à Toulouse et Nantes. Des outils numériques sont toujours suspendus à titre préventif dans ces deux zones. Le Quai d'Orsay confirme que 4 Français sont portés disparus après la crue destructrice qui a fait près de 600 morts et 2500 disparus au Népal et en Chine. L'ambassade de France à Katmandou est en lien avec les autorités locales pour tenter de les retrouver. La garde à vue du conducteur suspecté d'avoir foncé sur des piétons devant la gare de Caen mercredi a été levée hier soir. Il a été présenté à 2 juges d'instruction en charge du dossier qui l'ont mis en examen. Une information judiciaire a été ouverte des chefs d'assassinat et tentative d'assassinat. Un homme est mort et 3 personnes ont été blessées vendredi lors d'une tentative de traversée clandestine de la Manche. Le parquet de Boulogne-sur-Mer dans le Pas-de-Calais a ouvert une enquête. Avec ce nouveau décès, au moins 16 personnes sont décédées lors de tentatives de traversée depuis le début de l'année. Depuis le 1er janvier, 16 391 personnes ont rejoint clandestinement la Grande-Bretagne par la mer, selon les chiffres officiels des autorités britanniques. La star québécoise Céline Dion est arrivée à Paris hier, à 2 semaines du coup d'envoi d'une série de concerts suscitant un engouement mondial. Elle a salué une centaine de fans qui patientaient devant le Royal Monceau. C'est la fin de ce flash, une très bonne journée à toutes et à tous.

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1: Bonjour, les sapeurs-pompiers professionnels ont annoncé un préavis de grève du 8 septembre au 20 octobre, une mobilisation pour réclamer davantage de moyens après un été marqué par plusieurs incendies.

0: saisie d'ampleur. Les applications numériques de l'éducation nationale visées par une cyberattaque cet été sont aujourd'hui accessibles normalement, sauf à Toulouse et Nantes. Des outils numériques sont toujours suspendus à titre préventif dans ces deux zones. Le Quai d'Orsay confirme que 4 Français sont portés disparus après la crue destructrice qui a fait près de 600 morts et 2500 disparus au Népal et en Chine. L'ambassade de France à Katmandou est en lien avec les autorités locales pour tenter de les retrouver. La garde à vue du conducteur suspecté d'avoir foncé sur des piétons devant la gare de Caen mercredi a été levée hier soir. Il a été présenté à 2 juges d'instruction en charge du dossier qui l'ont mis en examen. Une information judiciaire a été ouverte des chefs d'assassinat et tentative d'assassinat. Un homme est mort et 3 personnes ont été blessées vendredi lors d'une tentative de traversée clandestine de la Manche. Le parquet de Boulogne-sur-Mer dans le Pas-de-Calais a ouvert une enquête. Avec ce nouveau décès, au moins 16 personnes sont décédées lors de tentatives de traversée depuis le début de l'année. Depuis le 1er janvier, 16 391 personnes ont rejoint clandestinement la Grande-Bretagne par la mer, selon les chiffres officiels des autorités britanniques. La star québécoise Céline Dion est arrivée à Paris hier, à 2 semaines du coup d'envoi d'une série de concerts suscitant un engouement mondial. Elle a salué une centaine de fans qui patientaient devant le Royal Monceau. C'est la fin de ce flash, une très bonne journée à toutes et à tous.
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1: Bonjour, le ministre de l'Intérieur a annoncé que 3 personnes ont été légèrement blessées dans la Loire, le Val-de-Marne et le Doubs lors des violents orages de ces dernières heures. Laurent Nunez évoque plusieurs centaines d'interventions des secours. La situation a été particulièrement soutenue en Île-de-France dans l'Est et le Sud-Est. Roland Lescure estime que la croissance française nulle au deuxième trimestre vient surtout de l'été caniculaire qu'a traversé le pays. Le ministre de l'Économie s'appuie sur les explications de l'INSEE qui impute cette baisse à la dégradation de la production agricole fin juillet. L'impact macroéconomique des canicules à répétition et de la sécheresse sera intégré désormais dans les prévisions économiques de Bercy pour le prochain budget. Les prix à la consommation ont augmenté de 2,4% sur un an en août, tiré par ceux de l'énergie, après 2,1% en juillet.

une estimation provisoire publiée ce vendredi par l'INSEE en août 2025 avant le déclenchement de la guerre au Moyen-Orient. L'inflation était de 0,9% sur un an, les prix de l'énergie baissaient alors de 6,2% sur un an. Le roi de Norvège Harald V, qui est mort à l'âge de 89 ans, a annoncé ce matin le palais royal l'état de santé du souverain hospitalisé depuis le 17 août pour des complications liées à une maladie du sang s'était détériorée. Les crues survenues avant-hier à la frontière du Népal et du Tibet ont causé la mort d'au moins 472 personnes selon les derniers bilans. Les secouristes sont toujours à la recherche de quelques 1400 disparus. Et un mot de football, l'Olympique de Marseille, Rennes et l'Olympique Lyonnais vont connaître ce vendredi leurs adversaires de la phase de ligue de la Ligue Europa 2026-2027. Le tirage au sort est organisé à Monaco à partir de 13h. C'est la fin de ce flash, une très bonne journée à toutes et à tous.

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Bonjour à toutes et à tous, et heureux de vous retrouver dans le cadre de mon émission « Les invités de Georges » afin de vous proposer le second opus des secrets du showbiz avec Jean Renard. D'ailleurs, au cours de cette émission, il vous fera de nombreuses révélations, les vérités interdites sur Mike Brandt. Car, s'il y a un homme qui a littéralement façonné Mike Brandt, c'est bien Jean Renard. Ça a été d'ailleurs son découvreur, son directeur artistique, l'auteur de ses plus grands succès. Et pour la première fois, il nous dévoile des scoops majeurs. Des révélations d'ailleurs bouleversantes sur les débuts de Mike, sa personnalité, les coulisses de son ascension, ainsi que sur les zones d'ombre qui ont entouré sa carrière. Mais surtout, Jean Renard brise enfin le silence autour de la mort de Mike Brandt. Des éléments rarement entendus, parfois dérangeants, toujours poignants. C'est un module intense, vibrant, qui changera certainement votre regard sur l'icône tragique de la chanson. Mais je ne vais pas vous faire attendre longtemps. Allons rejoindre Jean Renard pour les secrets du showbiz.

0: À cela. Et moi, je souhaiterais que vous nous parliez d'un autre artiste que j'affectionne particulièrement, c'est M. Mike Brandt. Alors, parce que vous l'avez découvert, vous l'avez façonné, Mike Brandt.
1: Oui, encore une fois, c'est le fameux puzzle, voyez-vous. C'est incroyable. Sylvie était en concert à Téhéran avec Carlos, qui lui servait de faire valoir, ou de secrétaire aussi. Carlos, il faisait des magasins, il allait acheter les bas de madame, etc. Et en même temps, il était très drôle. J'ai mis le pied à l'étrier à Carlos pour être connu et vedette, quoi. Et ils sont fatigués, ils viennent de faire un concert. Elle va dans une boîte pour se détendre, à Téhéran, et il y a un chanteur. Ah, avec Carlos, il tombe en arrêt devant. Sylvie trouve le garçon très très beau, mais surtout, elle est amoureuse de la belle musique. Sylvie Vartan, c'est une aficionados des belles, belles choses. Et elle dit, ce garçon, il a une voix, c'est de l'or. Et elle lui donne son adresse à Paris, il rentre à Paris, et Carlos m'appelle, il me dit, tu sais, à Téhéran, on a fait la connaissance d'un garçon extraordinaire. On lui a donné notre adresse, il va venir à Paris, je te le fais entendre, si ça te plaît, on le garde, si ça ne te plaît pas, on le remet dans l'avion et il repart en Israël. Enfin, il était originaire d'Israël.
2: Oui.
1: Alors, bon, et finalement, le garçon, il vient, et l'été où il vient, il prévient personne. Carlos et Sylvie sont en tournée en France, comme d'habitude, les fameuses tournées d'été, et Mike trouve personne à l'adresse qu'on lui avait envoyée. Bon, il reste 3-4 jours. Vous dire, il n'avait pas trop de problèmes pour faire dodo. Hein. Il n'avait pas trop d'argent, mais il rencontrait quelqu'un dans l'après-midi et ça se passait tout seul. C'était plus facile. Et donc, il s'apprête à repartir en Israël. Il met un dernier jeton. À ce moment-là, il n'y a pas de portable, hein, attention. Il y a juste des appareils à sous, on met un jeton.
2: Oui, la cabine.
0: L'époque héroïque.
1: La cabine, oui. Bien sûr. Et à ce moment-là, il y a quelqu'un qui répond, c'est Carlos qui arrive. Il pose ses valises, il arrive de tourner. Qu'est-ce que tu fous? T'es où? Je suis à l'aéroport, je suis à Orly. Mais qu'est-ce que tu fous à Orly? Il dit, mais je m'en vais, je repars. Mais non, prends un taxi, tu viens. Il dit, j'ai pas un rond. Mais ben, débrouille-toi, dis que tu viens chez Carlos, tu vois, ça va marcher. Il commence à être connu. Il prend un taxi, il arrive chez Carlos à la place Saint-Germain à Paris. L'autre, il est là, qu'il attend, il paye le taxi. Et puis, au bout de 2 ou 3 jours, il m'appelle, il me dit, écoute, Jean, il y a un mec chez moi, il chante toute la journée, ça commence à embêter les gens dans la cour, ça résonne, et il chante tout le temps. Et en plus, il bouffe tout ce qu'il y a dans mon frigo.
0: Il était bien rempli, oui, le frigo de Carlos.
1: Et il faut que tu l'écoutes. Bon, alors, il me l'envoie. Je lui dis, qu'il vienne à 9h demain matin, chez M. Jean-Claude Vanier, à telle endroit. À 9h pile, moi je suis chez Vanier, comme d'habitude, un arrangeur d'un autre monde. Et je vois dans la porte un mec qui arrive. Je dis, mais c'est quoi, Schwarzenegger, Tarzan, je sais pas ce que c'est, mais oh, il passe à peine dans la porte.
2: Ouais. C'est vrai qu'il était.
1: Et grand. Je me dis, s'il a la voix comme il a le physique,
0: ça va faire carton.
1: Ça va faire un carton. Je me mets au piano, je fais do mineur, pan, et il fait sol metal, ouf, sol, à fond dedans, ouf. Je me dis, mais qu'est-ce que c'est que celui-là? Je lui dis, écoute, on va pas perdre de temps. Tu viens ce soir, on finit un album avec Sylvie. Voilà, c'est rue, machin, etc. Le soir, il est là. Il arrive même une heure en avance. Il s'assoit, il regarde partout, il regarde ce qu'on fait et tout. Il n'est pratiquement jamais rentré aussi bien dans un studio, quoi. Et quand c'est fini, on arrange un micro. Il se met devant le micro. J'ai dit, alors vas-y, c'est à toi. Il a chanté une heure, en américain, en israélien, en tout ce qu'il pouvait, il chantait. À chaque fois, on était comme ça. On bougeait plus.
0: En admiration.
1: Je lui ai dit, mais c'est pas possible. Alors, mais en français, il chantait pas en français. Alors, ça a été un gros problème. Un gros problème.
0: Eh oui, parce que moi, tout a été dans le phonétique.
1: Oui, oui. Après, la suite, c'est encore une autre histoire.

0: C'est, c'est très, très compliqué. Il a fallu travailler, mais travailler beaucoup, beaucoup. Pour Laisse-moi t'aimer, quand il a commencé Laisse-moi t'aimer, on venait de faire, l'orchestration. Il me dit, tu vas pas me chanter la mélodie.
1: C'est
0: si tu veux. Et comment que ça fait? Il dit, laisse-moi t'aimer. Ah bon? Il se met au micro, il fait, lâche-moi Tommy.
2: dur là.
0: Arrête, t'as une très très belle voix. Mais on va beaucoup travailler
1: sur la diction, sur le français.
0: Voilà, et on a mis un an pour faire 11 titres à 2-3 jours par semaine. On mettait entre une demi-heure et 40 minutes pour faire une phrase. Voilà. Et les tutos.
3: Mais une capacité de travail énorme aussi, parce que.
0: Ah oui, oui, oui.
3: Travailler le français quand on ne le connaît pas, la phonétique, par cœur, ouais. Pour chanter à l'époque.
0: Et comme je te disais, en tant que musicien, forcément tu comprends, quand on a la voix placée, on ne fatigue pas. Et lui, il pouvait chanter 3, 4, 5 heures. Ouais. Et il ne fatiguait pas.
2: Oui.
4: Alors, ce que je voudrais rajouter quand même, d'après ce que j'ai appris, tu as l'habitude de travailler avec des auteurs. Et là, pour Mike Brandt, qui était tout jeune, qui venait d'arriver, il n'était pas libre. Et c'est toi qui as dû écrire les paroles de Laisse-moi t'aimer. Donc, musique et paroles.
3: Oui, oui.
4: D'un titre qu'on ne savait pas.
2: Oui, absolument.
4: Donc, c'est vraiment extraordinaire. Oui. Jackpot au premier coup.
0: Ça continue, c'est le puzzle, quoi.
2: Et c'est le puzzle.
0: Ça continue. Alors donc, on écoute l'orchestration, et qu'est-ce que ça te fait dans ta tête, ça? Ben, dit, j'entends ça, ah bon, en israélien, quoi, enfin, en hébreu. Bon, d'accord, je prends ma voiture, je rentre chez moi, à Provins, 75 km, j'ai le temps de réfléchir, et puis, pour dormir, et puis, je me dis, mais, j'entends, laisse-moi t'aimer, et tiens, voilà, alors, entre-temps, j'appelle Hubert Giraud, non, pas Hubert Giraud, Hubert Ritier, j'appelle Pierre Delanoë, il me dit, moi, je suis en train de faire une adaptation d'une comédie musicale, je peux rien faire, il faut qu'on enregistre quelque chose ce soir. On enregistrait le soir, avec sa voix. Et alors, moi, j'avais pu écrire, jamais j'avais réécrit mes textes depuis que je n'enregistrais plus de disques moi-même chez Polydor. J'ai dit, bon, je vais m'y remettre, quoi. Je vais m'y remettre, mais je n'ai pas trouvé. Et dans l'après-midi, je reprends ma voiture, je reviens sur Paris, et là, ça vient tout seul. Je dis, laisse-moi t'aimer. Alors, il faut que ça soit Minette.
4: Oui.
0: Et en plus, il faut que ça soit, que ça colle avec la jeunesse.
4: Avec l'image.
0: Et l'image, lui, c'est un personnage d'un autre monde, un peu, du siècle d'avant, un peu 18e, fin 18e, chemise à jabot, etc.
1: Mais c'était. Grande ouverte.
0: C'était un peu une image que j'avais, mais c'était quand même gonflé, hein, à l'époque où il y a le rock and roll, mais surtout le rap et tout qui arrive, quoi. Je dis, attends, et puis j'arrive au studio, j'ai au moins le premier couplet, quoi. Laisse-moi t'aimer toute une nuit. Ah, qui l'a transformé, toute une nuit. Laisse-moi, mais que je vais laisser.
2: Ouais.
0: Parce que ça, c'est charming. Hein, vous comprenez? Et donc, voilà, comment s'est déroulée la première séance. Ben, il y en a eu beaucoup, beaucoup d'autres après. Et je ne vous raconte pas, les studios, ça coûte cher. Et si on n'avait pas terminé un album qui a fait forcément un carton énorme, on aurait été en prison avec mon associé.
2: Ça aurait été difficile. Et humainement, humainement, Mike Brandt, comment était-il?
0: Ah, c'était un mec comme tout le monde, déjà. Et il fallait
2: avec des fêlures aussi.
0: Oui, mais il fallait qu'il ouvre la bouche. Déjà quand il parlait. C'était très impressionnant, tout comme Johnny d'ailleurs, comme les plus grands. Et il avait un charming de naissance.
2: Naturel.
0: Tout à fait naturel. Il se présentait, on disait, mais comment il s'appelle? Qui c'est? J'ai vite une petite anecdote. On va au Festival de Venise de la chanson, avec mon associé, et je l'emmène avec moi pour qu'il connaisse un peu le show business. Le disque n'est pas sorti, rien. Il n'est pas connu, on l'a jamais vu. Il est avec nous, on monte les escaliers du Palais des Festivals, on est à Venise, et tout

0: Les gens connus, etc., sont rentrés. Il y a une dizaine de photographes, un cinq de chaque côté, clic, clic, clic, sa photographie. Il y a, chez moi, il y a ah, comment ça s'appelait, enfin bref, des gens très, très connus, surtout italiens. Et nous, on arrive en retard avec mon associé et avec My Bank. On monte l'escalier 4 à 4. Lui, il est très sportif. Il nous précède. Il va. Tous les photographes qui sortaient d'avoir photographié les vedettes, pouf, pouf, pouf, pouf, pouf,
1: Se retourne vers lui.
0: ils le prennent en photo comme si c'était un artiste qui était en retard. Je dis, mais qu'est-ce qui se passe, bon sang, bonsoir? Et nous, ils ne l'ont pas pris en photo. Hein. Pour vous dire, il avait,
1: Oui,
2: il avait cette aura.
1: Ce feeling.
0: Un aura,
1: un
0: c'est
1: aura.
0: Exact.
1: Voilà, exactement. Mais, absolument. Et juste, je termine avec Mike Brown parce que sur sa mort. Parce qu'on a dit beaucoup de choses.
0: Ah oui. Aïe, aïe. Sa mort, ça a été quelque chose de très pénible pour moi, déjà. Mais je n'y ai jamais cru à son suicide, déjà. Forcément, forcément. Vous savez,
1: Pourquoi forcément?
0: ben, forcément, parce que j'avais la preuve qu'il ne s'était pas suicidé. 2, 3 jours avant.
1: Donc on l'a poussé.
0: Certainement, j'étais pas là, je peux pas certifier quoi que ce soit. Mais je vais encore une fois essayer d'être très
1: Oui.
0: court. Vaut mieux acheter le livre et le lire. Ça
1: Oui,
0: va plus vite.
1: absolument. Absolument.
0: Alors, je suis au studio, comme d'habitude, et je fais un truc pour la Coupe du Monde qui va avoir lieu, je sais pas où, etc. Il y a une pause. Je me mets au piano, comme d'habitude. Je mets un truc ou deux. Et puis la porte s'ouvre, bah! Et je vois Mike Brandt arriver. On ne s'est pas vu depuis 2 ans. On s'était quitté à la suite d'un malentendu. Il voulait faire l'Olympia avec Dalida. Moi, je n'avais pas voulu. Et je savais pourquoi je ne voulais pas. Je lui avais expliqué. Il était incapable de tenir 40 minutes sur une scène. Il pouvait faire que ses tubes. Mais ça dure un quart d'heure. Il en avait quatre. Point
1: Oui,
0: final.
1: c'était vite fait.
2: Oui.
0: Et après, il faisait Jerry Lewis avec la machine à écrire, il faisait ce que j'appelle des conneries, pour rien, il savait ni rentrer ni sortir de scène. Je l'avais envoyé faire 2 ou 3 concerts pour la guérir en province avec un tourneur, mais c'est tout. Et puis, il m'a dit, je fais l'Olympia. Quoi? Non, tu fais pas l'Olympia. On était dimanche, j'allais faire un tennis avec mon beau-frère. Il me dit, je passe cet après-midi à la télévision avec Marcillac et tout ça. Si tu veux, tu me regardes et puis je t'appelle ce soir. Quoi? J'ai dit, mais non. Attends. Tu fais pas la télévision, ça sert à rien. Tu vas chanter la dernière chanson que tu viens de faire. Il avait fait la dernière que j'ai faite pour lui. Et donc, il m'appelle le soir, tu m'as vu? Non, j'ai fait mon tennis. Il dit, mais c'était formidable, je m'en fous. Tu n'as plus de directeur artistique et tu n'as plus de producteur. Salut. Et j'ai raccroché. Bon, il vendait quand même à l'époque entre 600 et 700 000 exemplaires de 45 tours, quand même. Bon, pour vous dire que je ne me suis jamais intéressé à ce qu'il a vendu, je n'ai jamais regardé les ventes, au point de vue argent. Ça, c'est très important quand on fait ce métier. Si vous faites ce métier pour avoir de l'argent, il vaut mieux en faire un autre, parce que c'est trop long pour essayer d'en gagner un peu. Alors donc, voilà. Et on s'est quitté comme ça, et 2 ans après, je le rencontre, je suis au piano. Il arrive, il se précipite, moi aussi, on tombe dans les bras l'un de l'autre, on tremble un petit peu, comme 2 amants qui ne se sont pas vus depuis un petit moment, il y a encore quelque chose qui se passe. Et il me dit, j'aime pas les gens avec qui je travaille. Si tu veux, on recommence au début. Si tu veux, mais à ce moment-là, attention, tu fais ce que je demande de faire. Ah, mais Jean, j'assure, bien sûr. À quelle heure? Eh ben, écoute, lundi, on est le vendredi. Lundi à 2 heures à mon bureau. Bon, rue de Provence. Et donc, je vais porter ma caravane à Noirmoutier, comme d'habitude, pour prendre mes vacances sur la plage. Mais j'y vais en avance. On est au mois d'avril. Pour avoir la place que je cherche sur la plage de Noirmoutier. Je passe par Tours, je suis à l'hôtel, je paye ma chambre d'hôtel le lendemain matin. On est vendredi matin. La radio marche,

0: Et elle s'arrête. Et elle dit, excusez-nous, on interrompt les programmes. Maybrand est mort.
1: Ah oui.
0: Et là, je dis au portier, mais quelle radio vous avez là? Elle me dit, c'est RTL, monsieur. Mais je dis, c'est des conneries, ça, monsieur. J'ai rendez-vous avec lui lundi, à mon bureau.
1: Oh là là, terrible.
0: Et moi, je suis son père spirituel. Vous me dites que j'ai rendez-vous avec lui? On ne s'est pas vu depuis 2 ans? Et vous me dites qu'il est mort?
1: Non, mais c'est incroyable.
0: Attendez, il est mort de quoi? Et j'entends l'émission. Il s'est jeté dans la rue, rue Erlanger, à Paris. Non, là, faut pas rigoler quand même, c'est pas possible. Il pleurait quand on s'est rencontrés.
1: Oh.
0: Je vous jure que c'est la vérité.
1: Ah, je vous crois.
0: Eh ben, j'ai dit, écoute, en voilà un truc incroyable. J'ai été porter ma caravane, je suis rentré à Paris. Alors, Yann Abrant m'a appelé à cette époque. On se connaissait à peine. Il m'a dit, Jean, je vous appelle parce que c'est... Si je savais, j'ai compris, hein. J'ai entendu, j'étais à Tours, alors. Mais... Je peux vous dire une chose, moi. C'est que c'est impossible que... C'est impossible qu'il se soit suicidé. C'est impossible. On allait reprendre la carrière comme au début, et je voulais en faire un Michael... Un George Michael. Je voulais en faire quelqu'un qui pouvait chanter n'importe quoi, et non pas que des tubes sur tubes,
1: oui.
0: Qui, de toute façon, se seraient épuisés, et ensuite, il aurait fallu faire quoi? Et après, on n'entendait plus parler. Donc, ça n'était pas facile.
1: Oui, c'est très curieux.
0: Voilà pourquoi j'ai jamais cru.
2: Très douloureux.
1: Je t'ai coupé, là.
3: Non.
1: J'ai une question.
3: Oui, pour en venir aux artistes qu'a coaché et qu'a fait naître Jean Renard, je m'amuse à voir que dans les quatre qu'on cite, que ce soit Johnny, après Sylvie, après t'as
1: Claude
3: eu
1: François
3: Mike.
1: Aussi.
3: Non, Claude François, c'est autre chose. Claude François, c'est autre chose. Maybrand et Jim Henson. Les deux derniers ont tous les deux un petit accent. Et ça a été aussi l'un des secrets de la réussite, justement, cet accent.
1: Vous en parliez tout à l'heure, justement, sur Maybrand. Le petit plus.
3: Et Jim aussi, Jim Henson.
1: Jim Henson aussi.
0: Ouais, c'est un petit plus, c'est un grand plus, même. Maybrand étant disparu, j'avais décidé de plus jamais m'occuper de production. Je ne voulais plus avoir ce sentiment d'être responsable, parce que je me suis senti responsable de la mort de Maybrand.
1: Je comprends bien.
0: Du fait même que je lui avais dit, non, tu fais pas l'Olympia, salut. Là, j'ai provoqué sa mort. Ah, voilà ce que j'ai pensé. Mais oui, parce qu'il se serait passé une autre vie pour lui.
1: Mais on ne change pas. Comme vous dites, c'est un pulse, c'est le destin.
0: Naturellement.
1: Voilà.

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2: Bonjour à tous, l'horoscope de ce samedi, on débute avec les béliers, vous attirez tous les regards, les béliers, c'est le bon jour pour vous faire remarquer ou dire ce que vous pensez. Les taureaux, vous êtes là pour les autres, comme toujours, quelqu'un pourrait bien vous le rendre aujourd'hui. Les gémeaux, vous mettez un peu trop la pression, ralentissez avant de craquer. Les cancers, pour ce samedi, vous partez dans tous les sens, essayez de rester concentré. Les lions, vous voulez briller aujourd'hui, patience, votre tour viendra. Les vierges, vous brillez aujourd'hui, tout vous réussit, les gens vous écoutent, vous êtes au top. Les balances, vous dégagez une belle énergie, les gens aiment passer du temps avec vous. Les scorpions, un moment romantique vous attend, ouvrez votre cœur, ça peut faire du bien. Sagittaire, vous restez mystérieux et c'est ce qui plaît. On aime votre façon d'être. Les Capricornes, pour ce samedi, rien ne vous attend. Aujourd'hui, vous êtes zen et vous passez une superbe journée. Verseau, un petit défi arrive et vous allez l'adorer. Ça va booster votre samedi. Les poissons, pour terminer, vous profitez des petits plaisirs tout simples. Une journée calme et très agréable. Avec tout ça, très belle journée. Bon samedi.
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1: Bonjour, le ministre de l'Intérieur a annoncé que 3 personnes ont été légèrement blessées dans la Loire, le Val-de-Marne et le Doubs lors des violents orages de ces dernières heures. Laurent Nunez évoque plusieurs centaines d'interventions des secours. La situation a été particulièrement soutenue en Île-de-France dans l'Est et le Sud-Est. Roland Lescure estime que la croissance française nulle au deuxième trimestre vient surtout de l'été caniculaire qu'a traversé le pays. Le ministre de l'Économie s'appuie sur les explications de l'INSEE qui impute cette baisse à la dégradation de la production agricole fin juillet. L'impact macroéconomique des canicules à répétition et de la sécheresse sera intégré désormais dans les prévisions économiques de Bercy pour le prochain budget. Les prix à la consommation ont augmenté de 2,4% sur un an en août, tiré par ceux de l'énergie, après 2,1% en juillet, selon une estimation provisoire publiée ce vendredi par l'INSEE. En août 2025, avant le déclenchement de la guerre au Moyen-Orient, l'inflation était de 0,9% sur un an. Les prix de l'énergie baissaient alors de 6,2% sur un an. Le roi de Norvège, Harald V, qui est mort à l'âge de 89 ans, a annoncé ce matin le palais royal. L'état de santé du souverain, hospitalisé depuis le 17 août pour des complications liées à une maladie du sang, s'était détérioré. Les crues survenues avant-hier à la frontière du Népal et du Tibet ont causé la mort d'au moins 472 personnes selon les derniers bilans. Les secouristes sont toujours à la recherche de quelques 1400 disparus. Et un mot de football, l'Olympique de Marseille, Rennes et l'Olympique Lyonnais vont connaître ce vendredi leurs adversaires de la phase de ligue de la Ligue Europa 2026-2027. Le tirage au sort est organisé à Monaco à partir de 13h. C'est la fin de ce flash, une très bonne journée à toutes et à tous.

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1: Bonjour, le ministre de l'Intérieur a annoncé que 3 personnes ont été légèrement blessées dans la Loire, le Val-de-Marne et le Doubs lors des violents orages de ces dernières heures. Laurent Nunez évoque plusieurs centaines d'interventions des secours. La situation a été particulièrement soutenue en Île-de-France, dans l'Est et le Sud-Est. Roland Lescure estime que la croissance française nulle au deuxième trimestre vient surtout de l'été caniculaire qu'a traversé le pays. Le ministre de l'Économie s'appuie sur les explications de l'INSEE qui impute cette baisse à la dégradation de la production agricole fin juillet. L'impact macroéconomique des canicules à répétition et de la sécheresse sera intégré désormais dans les prévisions économiques de Bercy pour le prochain budget. Les prix à la consommation ont augmenté de 2,4% sur un an en août, tirés par ceux de l'énergie, après 2,1% en juillet, selon une estimation provisoire publiée ce vendredi par l'INSEE. En août 2025, avant le déclenchement de la guerre au Moyen-Orient, l'inflation était de 0,9% sur un an. Les prix de l'énergie baissaient alors de 6,2% sur un an. Le roi de Norvège, Harald V, qui est mort à l'âge de 89 ans, a annoncé ce matin le palais royal. L'état de santé du souverain, hospitalisé depuis le 17 août pour des complications liées à une maladie du sang, s'était détérioré. Les crues survenues avant-hier à la frontière du Népal et du Tibet ont causé la mort d'au moins 472 personnes selon les derniers bilans. Les secouristes sont toujours à la recherche de quelques 1400 disparus. Et un mot de football, l'Olympique de Marseille, Rennes et l'Olympique Lyonnais vont connaître ce vendredi leurs adversaires de la phase de ligue de la Ligue Europa 2026-2027. Le tirage au sort est organisé à Monaco à partir de 13h. C'est la fin de ce flash, une très bonne journée à toutes et à tous.
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1: Bonjour, le ministre de l'Intérieur a annoncé que 3 personnes ont été légèrement blessées dans la Loire, le Val-de-Marne et le Doubs lors des violents orages de ces dernières heures. Laurent Nunez évoque plusieurs centaines d'interventions des secours. La situation a été particulièrement soutenue en Île-de-France, dans l'Est et le Sud-Est. Roland Lescure estime que la croissance française nulle au deuxième trimestre vient surtout de l'été caniculaire qu'a traversé le pays. Le ministre de l'Économie s'appuie sur les explications de l'INSEE qui impute cette baisse à la dégradation de la production agricole fin juillet. L'impact macroéconomique des canicules à répétition et de la sécheresse sera intégré désormais dans les prévisions économiques de Bercy pour le prochain budget. Les prix à la consommation ont augmenté de 2,4% sur un an en août, tirés par ceux de l'énergie, après 2,1% en juillet, selon une estimation provisoire publiée ce vendredi par l'INSEE. En août 2025, avant le déclenchement de la guerre au Moyen-Orient, l'inflation était de 0,9% sur un an. Les prix de l'énergie baissaient alors de 6,2% sur un an. Le roi de Norvège, Harald V, qui est mort à l'âge de 89 ans, a annoncé ce matin le Palais Royal l'état de santé du souverain hospitalisé depuis le 17 août pour des complications liées à une maladie du sang s'était détériorée. Les crues survenues avant-hier à la frontière du Népal et du Tibet ont causé la mort d'au moins 472 personnes selon les derniers bilans. Les secouristes sont toujours à la recherche de quelques 1400 disparus. Et un mot de football, l'Olympique de Marseille, Rennes et l'Olympique Lyonnais vont connaître ce vendredi leurs adversaires de la phase de Ligue de la Ligue Europa 2026-2027. Le tirage au sort est organisé à Monaco à partir de 13h. C'est la fin de ce flash, une très bonne journée à toutes et à tous.
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0: Bonjour, le ministre de l'Intérieur a annoncé que 3 personnes ont été légèrement blessées dans la Loire, le Val-de-Marne et le Doubs lors des violents orages de ces dernières heures. Laurent Nunez évoque plusieurs centaines d'interventions des secours. La situation a été particulièrement soutenue en Île-de-France dans l'Est et le Sud-Est. Roland Lescure estime que la croissance française nulle au deuxième trimestre vient surtout de l'été caniculaire qu'a traversé le pays. Le ministre de l'Économie s'appuie sur les explications de l'INSEE qui impute cette baisse à la dégradation de la production agricole fin juillet. L'impact macroéconomique des canicules à répétition et de la sécheresse sera intégré désormais dans les prévisions économiques de Bercy pour le prochain budget. Les prix à la consommation ont augmenté de 2,4% sur un an en août, tirés par ceux de l'énergie, après 2,1% en juillet, selon une estimation provisoire publiée ce vendredi par l'INSEE. En août 2025, avant le déclenchement de la guerre au Moyen-Orient, l'inflation était de 0,9% sur un an, les prix de l'énergie baissaient alors de 6,2% sur un an. Le roi de Norvège Harald V, qui est mort à l'âge de 89 ans, a annoncé ce matin le palais royal l'état de santé du souverain hospitalisé depuis le 17 août pour des complications liées à une maladie du sang s'était détériorée. Les crues survenues avant-hier à la frontière du Népal et du Tibet ont causé la mort d'au moins 472 personnes selon les derniers bilans. Les secouristes sont toujours à la recherche de quelques 1400 disparus. Et un mot de football, l'Olympique de Marseille, Rennes et l'Olympique Lyonnais vont connaître ce vendredi leurs adversaires de la phase de Ligue de la Ligue Europa 2026-2027. Le tirage au sort est organisé à Monaco à partir de 13h. C'est la fin de ce flash, une très bonne journée à toutes et à tous.
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1: Il est 1h.
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1: Il est 2h.
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2: Bonjour, le ministre de l'Intérieur a annoncé que 3 personnes ont été légèrement blessées dans la Loire, le Val-de-Marne et le Doubs lors des violents orages de ces dernières heures. Laurent Nunez évoque plusieurs centaines d'interventions des secours. La situation a été particulièrement soutenue en Île-de-France dans l'Est et le Sud-Est. Roland Lescure estime que la croissance française nulle au deuxième trimestre vient surtout de l'été caniculaire qu'a traversé le pays. Le ministre de l'Économie s'appuie sur les explications de l'INSEE qui impute cette baisse à la dégradation de la production agricole fin juillet. L'impact macroéconomique des canicules à répétition et de la sécheresse sera intégré désormais dans les prévisions économiques de Bercy pour le prochain budget. Les prix à la consommation ont augmenté de 2,4% sur un an en août, tiré par ceux de l'énergie, après 2,1% en juillet, selon une estimation provisoire publiée ce vendredi par l'INSEE. En août 2025, avant le déclenchement de la guerre au Moyen-Orient, l'inflation a été de 0,9% sur un an, les prix de l'énergie baissaient alors de 6,2% sur un an. Le roi de Norvège, Harald V, qui est mort à l'âge de 89 ans, a annoncé ce matin le palais royal. L'état de santé du souverain, hospitalisé depuis le 17 août pour des complications liées à une maladie du sang, s'était détérioré. Les crues survenues avant-hier à la frontière du Népal et du Tibet ont causé la mort d'au moins 472 personnes selon les derniers bilans. Les secouristes sont toujours à la recherche de quelques 1400 disparus. Et un mot de football, l'Olympique de Marseille, Rennes et l'Olympique Lyonnais vont connaître ce vendredi leurs adversaires de la phase de Ligue de la Ligue Europa 2026-2027. Le tirage au sort est organisé à Monaco à partir de 13h. C'est la fin de ce flash, une très bonne journée à toutes et à tous.
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2: Bonjour au football, un choc LOSC PSG pour le premier match de la deuxième journée de Ligue 1. Hier soir, mené 2-0, le Paris Saint-Germain a finalement arraché un nul dans les arrêts de jeu à Lille, 2 buts partout. Les Parisiens ont réussi l'exploit de recoller au score en à peine 3 minutes. Ligue 2 accrochée par Boulogne-sur-Mer hier soir, 0 partout. Montpellier a raté l'occasion de passer leader avant le match de Saint-Etienne lundi. Rodez, dans le même temps, a arraché le nul à domicile face à Pau, 2 buts partout. Foot toujours, le tirage au sort de la Ligue Europa a livré son verdict. Rennes affrontera notamment la Juventus Turin et l'Olympiakos en phase de Ligue. L'OM sera également opposé au club grec, le Celtic Glasgow ou encore le Bayer Leverkusen. Lyon croisera également la route des Allemands mais aussi celle de Crystal Palace. Tennis, contrainte à l'abandon lundi dernier au WTA 125 de Philadelphie en raison d'une blessure à la cheville. La Française Louise Boisson assure cependant que tout va bien sur l'aspect physique avant son entrée en lice dimanche à l'US Open. La demi-finaliste surprise de l'édition 2025 de Roland-Garros a jeté l'éponge au premier tour de ce tournoi du circuit secondaire après avoir perdu le premier set